Zapping 2 de Tomás Bordalejo rend hommage au compositeur disparu Fernando Rizzo Salom, ou comment un élément musical ou un instrument peut tour à tour émerger de la trame sonore pour influencer, aimanter les autres, avant de se fondre à nouveau dans l'ensemble pendant qu'un autre élément, un autre instrument emporte le tout dans une autre direction. Autre extrait à suivre du disque anniversaire des 50 ans de l'ensemble 2E2M, la pièce de la compositrice Giulia Lorusso intitulée « Entre ouvert » en hommage à la pièce « Entrance » de Romitelli entendue précédemment. Dans la trace instrumentale et l'écart électronique, elle y rend hommage à son instrument viscéral, je dirais, le piano, dans un rapport à la fois intime, physique et singulièrement libre.

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3: Des extraits du disque Vertical Mémoire dû au compositeur Stéphane de Gérando, de pièces satellites et cycles algorithmiques, quelque peu perturbés par notre sélection toute personnelle, pour une plongée verticale dans la mémoire du labyrinthe. Tel est le programme de cet album composé. Une étape sur un chemin de 10 ans déjà autour du projet intitulé donc « Le labyrinthe du temps », conçu comme une œuvre monumentale, protéiforme, multi-support, aux partitions algorithmiques, donc fortement influencée par cette sorte de prise d'initiative informatique. Mais voici enfin que le compositeur Timothée Quast nous donne l'occasion de retrouver Léo Margue, nouveau directeur musical de l'ensemble 2E2M qui fête ses 50 ans en 2022, dans un projet précédent, composé en 2020 par Quast, un projet qui mêle vieilles personnes, son, mélodie et rythme, et dont voici un extrait fort instrumental intitulé « L'âme ».

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1: Luca Francesconi, compositeur milanais au parcours on ne peut plus éclectique et voyageur, explore tous les domaines de la musique contemporaine. Formé en mode marathon durant les sessions romaines de Stockhausen, en mode un peu plus apaisé à l'atelier de Berlioz, jouant au sein de groupes de jazz ou de rock, cet étonnant artiste est à la tête d'une œuvre immense, protéiforme. C'est aujourd'hui une sorte de démiurge qui me fait penser au débouté à Anselm Kiefer, le plasticien et peintre de génie allemand. Nous écoutons Rest, Repos, œuvre pour violoncelle et orchestre, en compagnie du Finlandais Anssi Kartunen et de l'Orchestre symphonique de la RAI, emmené par Roberto Abbado, le frère de Claudio.

0: Nous écoutions Rest, repos, pour violoncelle et orchestre, œuvre pas si reposante que cela, du compositeur milanais Luca Francesconi, ici interprété par le violoncelliste Anssi Kartunen et l'orchestre symphonique de la RAI, dirigé par Roberto Abbado, autre milanais et frère de Claudio. Une preuve éclatante du talent d'un grand compositeur, mais aussi de celui de ses interprètes, le violoncelliste finlandais et le chef italien, qui ne fait pas que pâtir de la stature commandeur de son glorieux frangin.
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0: Un hymne pour notre époque. C'est ainsi que le violoncelliste Matt Haimovitz considère le premier concerto pour violoncelle d'Alfred Schnittke. Il nous rappelle qu'en 85, en pleine gestation de l'œuvre, le compositeur avait été victime d'un accident vasculaire cérébral, son cœur s'étant arrêté à 3 reprises. Le concerto pour violoncelle commence dans le brouillard, comme s'il se réveillait d'un état d'anesthésie. Le violoncelle solo proposant alors un leitmotiv de 4 notes tirées d'une œuvre de Brahms, progressivement éclipsé par un cluster caverneux à l'orchestre. Il ne faut pas longtemps à ce dernier, ogre terrible, pour étouffer les cris d'agonie du violoncelle. Et là, on constate clairement que l'instrument soliste est l'alter ego du compositeur et l'orchestre, lui, le reste du monde.

0: interprétation live en 2023 du gigantesque premier concerto pour violoncelle et orchestre d'Alfred Schnittke, avec sur scène le violoncelliste Matt Heimowitz et l'orchestre symphonique de la radio de Leipzig, conduit par Dennis Russell Davis, un enregistrement présenté par le label Pentatone.
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0: Restons sur le violoncelle, notre fil rouge, mais seul, dévêtu. Le jeune violoncelliste japonais Michiaki Ueno rend hommage au pays du soleil levant sur son second album, le bien nommé Origin, toujours chez la Dolce Volta, après celui très réussi consacré aux 6 suites de Bach. La compositrice Madoka Mori, née en 1994, a composé pour lui plusieurs œuvres, dont Phoenix, créée durant la pandémie de Covid-19. Structurée en 5 mouvements reliés par un motif récurrent, la pièce évoque la forme d'un opéra en 3 actes, avec un prologue et un intermezzo. Son langage musical varié, allant de l'atonalité à des rythmes pop, exploite pleinement l'agilité et l'expressivité de Michiaki Ueno. Dans les derniers instants de l'œuvre, le violoncelliste désaccorde soudainement la corde la plus grave pour produire une résonance dramatique évoquant la chute inexorable d'une bombe, la bombe.

0: Michiaki Ueno, dans un superbe hommage au Japon de ses ancêtres, interprétait Phoenix, une œuvre composée pour lui par Madoka Mori. Cette œuvre figure sur un album à la programmation osée, entièrement consacré à des compositrices et compositeurs nippons. Merci au pilote du label Oscooter, Michael Ada.
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Le violoncelliste Arne De Force dans Fossile, mouvement final de Blattwerk pour violoncelle et traitement électronique en temps réel. L'électronique nous sert de transition pour ce qui suit. Taxonomie, trio italien formé de Elio Martuccello, Graziano Lella et Roberto Fega, reflète dans son nom même l'idée d'organiser et de classer les sons à l'image de la taxinomie qui classe les organismes en biologie. Dans 10 mouvements taxonomiques, composition à 3 de 2007-2008, œuvre prométhéenne de 53 minutes, ils explorent un univers sonore foisonnant. Elio passe des guitares classiques, acoustiques et électriques aux violons préparés, aux zithers ou aux métallophones, munis de son ordinateur portable. Graziano, lui, est au poste de bassiste électrique et il utilise également divers objets et jouets en plus.

de son ordinateur. Et enfin, Roberto, à la clarinette basse, joue également du mélodica et s'amuse avec des jouets et des échantillonnages divers et variés. Bon voyage !

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0: 10 mouvements taxonomiques, une œuvre de taxonomie, trio de compositeurs improvisateurs interprètes, Elio Martuccello, Graziano Lella et Roberto Fega, jouant chacun de divers instruments acoustiques, électriques et bien sûr s'amusant, et nous avec eux, avec leur laptop, ordinateur portable, ouvrant sur des impros électroniques en temps réel, en interaction avec leurs instruments physiques. L'utilisation dans l'avant-dernier mouvement de cette œuvre très riche de plusieurs minutes de dialogue extraite du chef-d'œuvre cinématographique du réalisateur iranien Abbas Kiarostami, Le goût de la cerise, Palme d'or à Cannes en 97, tendrait à relier le jeu sonore et l'improvisation aux questionnements universels sur le sens de la vie.
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0: Pioché dans le coffret 4 CD édité par le label Neos Music, regroupant les œuvres données durant le Cru 2010 au festival de Donaueschingen, une véritable pépite signée de l'italien Marco Stroppa, intitulée « Let me sing into your ear »,« Laisse-moi chanter dans le creux de ton oreille », pour cordes basses amplifiées, orchestre de chambre et traitement électronique en temps réel. Mozart, quand tu nous tiens.

Enregistré durant le festival désormais centenaire de Donau Schingen en 2010 en Forêt Noire, cette très belle œuvre de Marco Stroppa pour cordes bassées amplifiées, orchestre de chambre et traitement électronique en temps réel, titrée Let Me Sing Into Your Ear, est dédiée à l'interprète de la partie de cordes bassées, Michele Marelli.

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1: Sans le soleil, on se trouve dans l'obscurité. Sans son lumière éclatant, on est dans l'ombre ou dans le noir, dans un espace où on ne voit pas très bien. Un peu double peut-être. Et dans un cas pareil, il n'est pas mal à se confier à son ouïe, qui par définition est maintes fois plus précis et réceptif que notre regard.

C'était en 1985 que Pierre Boulez a composé le dialogue de l'ombre double pour clarinette et bande magnétique ou les sons de la clarinette fixés sur un support pour être plus moderne. C'est un cadeau du compositeur à Luciano Berio à l'occasion de son 60e anniversaire. Cette extension d'un fragment de la composition Domaine a été créée à Florence le 28 octobre 1985. Sur cet enregistrement américain de 2021, c'est Alicia Lee qui était à la clarinette. Et nous continuons avec une esthétique différente, celle d'un geste, d'un mouvement immédiat, fugace et original, venant de la plume du compositeur argentin Tomás Bordalejo. Les percussionnistes Quentin Dubreuil et Gaspard Jos vont interpréter sa pièce Le Double, en deux mouvements, évidemment, une commande du duo comme un qui est à l'œuvre dans cette capture du label Parati, sortie en 2022. Est-ce un hasard ?

0: C'était encore en XXe siècle, en 1996 plus précisément, que Claude Ledoux a écrit sa pièce pour piano « L'étoile double », interprétée ici par Nao Momitani. Elle constitue le second mouvement du cycle qui en compte quatre, tous inspirés des sondes harmoniques naturelles, une évocation des danses de Bali. Le cycle, intitulé « Les courbes d'étoiles », a été achevé en 2012 et il est dédié à une amie du compositeur.
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0: Par la suite, deux autres pièces se succèdent, celle du musicien tchèque Luboš Fischer et une autre du grec Nikos Kalkotas. Le point commun de ces musiques se situe dans ces inspirations du passé déclarées ou clairement audibles. Commençant par le second cas, le double pour orchestre de Fischer est un dialogue avec son lointain prédécesseur de l'époque baroque, Johann Caspar Ferdinand Fischer. Après se trouvant côte à côté, les deux manuscrits et deux styles de ces auteurs s'interpénètrent mutuellement en s'achevant sur une longue tenue des cordes. Et c'est les mêmes instruments à cordes, le violon et alto notamment, qui dominent cette pièce de Skalkotas écrite en 1938. Après ses années d'études de violon à Berlin en 1933, il ne cesse de composer et présenter ses œuvres. Le duo pour violon et alto voit le jour qu'après son retour en Grèce, où il reste jusqu'à la

fin tragique de sa vie, silencieux, méfiant et enfermé. Son œuvre, influencée par la seconde école de Vienne, mais par la musique populaire grecque aussi, commence à émerger presque 50 ans après sa mort, grâce à l'entêtement d'un éditeur suédois qui, petit à petit, a enregistré une bonne partie de sa musique.

Un violoniste de renom, Thomas Zeltmeyer, a formé un duo avec son épouse, l'altiste Ruth Kilius, dans ce duo pour violon et alto de Nikos Kalkotas, une pièce sortie chez le label OCM en 2011. Auparavant, c'était l'Orchestre Philharmonique de Prague qui interprétait le double pour orchestre de Lubos Fischer. Cette première formation du pays a été dirigée par le chef Václav Smetáček. Et maintenant, place à la musique d'une figure emblématique de la minimal music américaine, Steve Reich. Je vous propose d'écouter son double sextuor composé en 2007. C'est une commande de l'ensemble Eight Blackbird, ou le huitième oiseau noir, comme on peut le dire dans nos contrées et parfois dans les pays francophones aussi. C'est la formation de six musiciens orientés vers la musique contemporaine fondée en 1996 à Chicago et récompensée pour cette même interprétation par le prix Pulitzer de la musique en 2009. Et si l'ensemble en question ne compte que six musiciens, le second sextuor n'est pas caché, il se trouve préenregistré par les mêmes sur la bande magnétique avec laquelle l'ensemble joue cette pièce qui compte trois mouvements.

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1: De la minimal music américaine, nous passons à la duplication et à la répétition dans la simultanéité approximative tout à fait européenne. Car l'auteur de la pièce suivante, assez conséquente au minutage, est le musicien autrichien Bernhard Lang. Cet ancien étudiant en philosophie s'est consacré parallèlement aux études du jazz, du piano, de l'harmonie, du contrepoint, de la musique électronique et de la composition microtonale, le tout dans les établissements divers de son pays, situés majoritairement à Graz. Ça en fait un peu beaucoup pour un seul homme, me diriez-vous. Mais il en est sorti un pianiste et un arrangeur aguerri, travaillant avec différents groupes situés majoritairement en jazz. Parmi ses autres activités, on peut trouver quelques collaborations fructueuses éditées sur un CD avec Steve Lacy notamment. Et puis, n'oublions pas que Bernhard Lang est toujours et toujours été compositeur, et non seulement dans l'âme. Ses partitions sont jouées un peu partout dans le monde et certaines sont enregistrées, comme cette pièce au titre aussi long que mystérieux, le DW17 :L'ombre 2 pour alto et violoncelle électrique et grand orchestre amplifié. Une pièce qui fait partie d'un projet encore plus large. Dans ce cadre, il est intéressant d'observer et écouter aussi ses tentatives de faire et refaire la même chose en se regardant en même temps et en analysant ses échecs. Cela nous mène à une série d'essais variés qui tentent de progresser tant bien que mal. Écoutons.

0: Les deux solistes, avec leurs ombres embrayées en canon et contrepoint improvisés, sont en alternance permanente dans ce mouvement. J'espère que le grincement occasionnel du ledit embrayage ne vous a pas surpris plus que ça, car beaucoup d'éléments sont distordus avec les sons scratchés et modifiés par les techniques électroniques qui évoquent souvent le monde de la musique microtonale ou associée.
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0: Un concerto nous attend désormais avec une musique qui oriente notre regard vers le passé. C'est surtout ce côté qui domine des valeurs esthétiques de ce double concerto, pourtant achevé en 21e siècle, en 2016 notamment. Les deux solistes, une combinaison instrumentale assez inhabituelle, à voir un violoniste et un accordéoniste, développent consciencieusement cette idée formelle du concerto romantique du compositeur, mettant en question quelque part l'affirmation d'Alnord Schönberg sur la domination de la dodécaphonie dans les 100 ans d'avenir. Il parlait de la musique germanique, bien entendu. D'ailleurs, la date d'expiration est un peu passée, il me semble, et bien d'autres musiciens s'y ont mis, et beaucoup plus tôt aussi, pour ébranler cette esthétique, sa manière de composer et de percevoir la musique. Le double concerto de Blagojevich n'est pas rétrograde pour autant, même si l'ombre de l'esthétique des dernières œuvres de Penderecki et d'autres y plane quelque part.

0: Carolina Mikolajczyk au violon et Ivo Jedinecki à l'accordéon ont interprété l'ensemble, et avec brio, disons-le, ce double concerto de Marcin Blażewicz, un musicien polonais qui, après l'écoute de son œuvre, apparaît comme un opposant de la deuxième école viennoise plutôt qu'un de son défenseur. Pour lui, l'art, y compris la musique, est un artefact régi par des conventions, souvent issues de la psychologie des humains et de leur expérience du monde. Et il ajoute que la musique du modernisme, qui a de plus en plus mis à mal cette convention, a perdu son public d'un côté et d'un autre côté, et là, entre guillemets, touché le mur. Bon, on peut partager ces affirmations ou pas, mais elles me paraissent un brin étonnantes, en tout cas aujourd'hui.
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0: Un semblant de minimalisme pour terminer ce programme, une œuvre du musicien canadien Tim Brady, intitulé « Double Helix », inutile de traduire, je crois. Et c'est une pièce pour piano, percussion, violoncelle, alto et saxophone, soprano et baryton, jouée par un seul musicien. Un quintet qui se nomme Brady Works, jouant une sorte de minimalisme américain influencé pas mal par la musique européenne, avec une certaine complexité de forme, du timbre, la gestion de la répétition et l'usage d'une boucle plus que fonctionnelle, et où la fugue est en altération avec le lyrisme. Bref, vous allez l'entendre.

Sonia Fracchi nous interprétait un prélude pour piano de Kalevi Aho. Le compositeur finlandais Lars Carlson est né en 1953 dans la province autonome des Landes, en pleine mer Baltique. Il a néanmoins longuement étudié à l'Académie Sibelius d'Helsinki. Assez éclectique dans ses domaines d'élection, on lui doit moult œuvres pour orchestre, des concertos, des pièces solistes et de musique de chambre. Il y a un terrain qui semble particulièrement bien lui convenir, celui de la voix humaine. Début 2018, paraissait chez Bis Records un très beau disque de ses œuvres, dont le concerto pour clarinette et orchestre, et en première partie, sept leaders pour baryton et orchestre sur des poèmes de Per Lagerkvist, composé en 2010-2012 suite à une suggestion du baryton Gabriel Suovanen, qui en est le dédicataire. Per Lagerkvist, Nobel de littérature suédois en 1951, était l'écrivain préféré de Carlson dans sa jeunesse. Le compositeur a choisi sept poèmes qui narrent le cheminement spirituel de l'homme de sa jeunesse à l'âge mûr, qui traite de la lutte humaine tout au long de la vie.

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0: Setlieder sur des textes de Per Lagerkvist, une composition pour voix de baryton et orchestre du finlandais Lars Carlson, interprétée par le dédicataire de l'œuvre, Gabriel Suovanen, dont on saisit ici tout l'art et toute l'ampleur du chanteur d'opéra qu'il est. L'accompagnait l'orchestre de chambre de Laponie, dirigé par John Storgaerts.
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0: Sébastien Fagerlund est un Finlandais de la génération qui suit celle de Lars Carlson. Né en 1972, il a déjà su prouver à de nombreuses reprises son indéniable talent de créateur. La guitare classique ne lui est pas familière à l'origine. On portera d'autant plus sa curiosité sur Transit, concerto pour guitare et orchestre en 6 mouvements enchaînés et joué sans interruption. Cette œuvre de 2013 lui a permis de revoir sa science de l'orchestre dans laquelle il excelle tout particulièrement. Effectivement, la guitare n'a pas un son puissant comme celui du piano, par exemple. Prenant en compte ses caractéristiques sonores, et pour ne pas couvrir l'instrument, il a dû alléger la masse orchestrale, jouer sur les transparences, sur l'orchestration, sur les textures. Bref, se lancer un défi d'autant plus important que sa vision de cette composition est celle d'une confrontation permanente entre orchestre et soliste. Cette confrontation peut aussi représenter la lutte de l'homme dans la tourmente de la vie.

0: Nous écoutions un des plus grands guitaristes classiques de la planète, ni plus ni moins, le Finlandais Ismo Eskelinen. L'orchestre symphonique de la radio finlandaise était, lui, dirigé par Anu Lintu. Il nous interprétait Transit, concerto pour guitare du Finlandais Sebastian Fagerlund, sur La Contemporaine et France Musique.
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0: L'admirable percussionniste écossais Colin Currie a fondé son propre label discographique en 2018, Colin Currie Records. Mais il ne faut pas oublier qu'il a eu une vie avant cela. En 2010, et sur sa demande express, l'incontournable Kalevi Aho lui composa un concerto pour percussion et orchestre. Créé à Londres en 2012, l'œuvre est devenue, de très loin, la plus jouée du compositeur finlandais. 80 fois jusqu'au début de la crise Covid en mars 2020, au Bamou. Elle s'intitule « Siedi », ce terme des Sami, peuple indigène finno-ougrien, vivant aujourd'hui en petite minorité dans le nord de la Finlande notamment, indique une ancienne place de culte chamanique. L'œuvre parle des peuples délaissés, oubliés, pas seulement les Samis, mais tous, de manière universelle. Ainsi, la musique s'ouvre sur un solo de djembé africain, suivi d'une darbouka arabe, puis le soliste passe des instruments de percussions européens au tam-tam oriental, avant de revenir dans l'ordre inverse. Colin Currie, effectivement, est seul face à l'orchestre, ici l'orchestre symphonique de Lahti, dirigé par Dimas Lobodeniuk. Ses nombreux instruments de percussion sont alignés sur le devant de la scène. Il ne joue que d'un instrument à la fois. Son aller-retour durant toute l'œuvre, de la droite vers la gauche, puis de la gauche vers la droite, permet au public de suivre visuellement la progression du concerto. Un vrai film d'aventure sur la contemporaine.

0: Sied dit concerto pour percussion soliste et orchestre de Kalevi Ao, interprétation de Colin Curry et de l'orchestre symphonique de Lahti, dirigé par Dima Slobodeniuk.
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0: Place à présent à un compositeur très présent sur la scène suédoise. Il s'agit de Rolf Martinsson. Créé en 2013, sa pièce pour orchestre Tour de Force est un ouvre-concert bref dans la durée. C'est un seul long crescendo, intéressant en ce sens que ce dernier se nourrit d'un accroissement constant du nombre d'exécutants. Chacun des paramètres musicaux, mélodie, harmonie, rythme, nuance, timbre et tempo, suit sa propre intensification jusqu'à ce qu'ils se joignent pour l'éruption finale.

0: Tour de force, pièce du Suédois Rolf Martinsson, interprétée par l'Orchestre symphonique de Malmö, sous la direction de Paul Mégy.
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0: Le concerto pour clarinette et orchestre de Magnus Lindberg a déjà 20 ans. Œuvre à l'élégance aristocratique, à la fluidité toute aquatique, cette œuvre a déjà été enregistrée plusieurs fois après que son créateur et dédicataire, Kari Krikou, eut ouvert le banc chez Ondine en 2005. Le clarinettiste belge Jean-Luc Votano s'est fait remarquer en bien en 2019 pour un disque splendide paru chez Fuga Libera. Nous écoutons sa vision du concerto de Lindberg qui semble trouver ici sa version définitive. Votano est accompagné par l'Orchestre Philharmonique Royal de Liège, dirigé par Christian Armingue.

0: Sur la contemporaine, nous écoutions le concerto pour clarinette et orchestre de Magnus Lindbergh, dans une version indispensable, celle de Jean-Luc Votano, qui renouvelle le propos par ses audaces.
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0: Restons en compagnie de Magnus Lindbergh, dont les œuvres ne cessent de nous passionner, voire de nous épater au fil des ans. Il a encore des choses à dire, c'est certain. Al Largo, au large, est un titre qui lui fut suggéré par le compositeur italien Luca Francesconi. Quand on dit qu'on est au large, c'est qu'on est en pleine mer et qu'on est même plus en mesure d'apercevoir le rivage. Cette partition est très dense, profuse en énergies orchestrales diverses, déployées avec un art consommé de l'écriture orchestrale et de l'orchestration. Ici, Lindbergh a choisi une formation de taille moyenne, l'orchestre ravelien de Mamerlois, œuvre qu'il admire et dont il cite d'ailleurs un thème au mi-temps de sa partition. Le titre « Al Largo », qui contient « Largo », donc ce terme de mouvement à l'italienne, peut sembler paradoxal en ce sens que Lindbergh admet lui-même avoir composé ici, parmi ses pages, de musique les plus rapides. En fait, c'est la structure profonde de l'œuvre qui évolue lentement en soutenant un ensemble en constant mouvement. Autre référence, « La nuit transfigurée » de Schoenberg à la fin de cette belle œuvre composée en 2009-2010.

0: c'est le chef Anu Lintu avec l'Orchestre symphonique de la radio finlandaise qui nous emmenait au large, à l'Argo, œuvre de Magnus Lindberg.
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0: Retrouvons le cadet et compatriote de Lindberg, Sébastien Fagerlund, avec une œuvre maritime, Water Atlas. Cette partition pour grand orchestre achevée en 2018 clôt une trilogie débutée avec Stonework en 2014 et poursuivie avec Drifts en 2017. L'œuvre reste néanmoins, à l'instar des deux autres, autonome. Si cette musique reflète la constante respiration des vagues, la mer est effectivement un élément important pour le compositeur qui passe beaucoup de temps dans sa maison d'été près de la Baltique. Fagerlund souligne que la pièce n'est pas de la musique à programme pour autant. L'eau est traitée comme un élément plus général, philosophique et abstrait. Le titre « Water Atlas » renferme aussi une dimension humaine, le mot « atlas » faisant allusion au désir et au besoin de l'homme de cartographier et de consciemment contrôler son environnement. Nous restons avec le chef Anu Lintu à la tête de l'Orchestre symphonique de la radio finlandaise.

Water Atlas, composition pour grand orchestre du Finlandais Sébastien Fagerlund avec le chef Anu Lintu, infatigable défenseur de la création finlandaise et de la musique de ses amis finlandais. Comme tout est en perpétuel recommencement sur la contemporaine, nous concluons cette programmation par un prélude pour piano de Kalevi Ao, interprété par la pianiste Sonia Fraki.

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1: Nous partons en voyage aujourd'hui sur votre web radio des musiques insolites, mais pas n'importe où. Nous partons à Vienne. Oh, pas la Vienne des cartes postales avec ses calèches et son chocolat chaud, non, non. Quoique, nous partons dans la Vienne de H.K. Gruber, avec des histoires de la forêt viennoise où Gruber s'amuse à dynamiter le folklore autrichien. Il appartient à ce mouvement, le Mob Art, qui refuse de prendre la musique contemporaine pour une religion austère et au contraire, y préfère le sarcasme du cabaret. Bon, mais qui dit Vienne, dit valse. Mais la valse ici, comme déjà chez Ravel, elle ne tourne plus rond du tout. On ira même jusqu'à dire qu'elle boite. C'est une musique qui porte un masque de courtoisie, mais si on tend bien l'oreille, on peut vite entendre derrière les violons le ricanement d'un monde qui s'effrite, rien moins. Il n'y a pas à dire, chez Gruber, le charme est une arme de destruction massive.

0: Histoire courte de la forêt viennoise, pas des légendes à la façon de Karl Maria von Weber, mais plutôt tout un programme de valses tordues à souhait par le cabaretier, compositeur et chef d'orchestre autrichien H.K. Gruber, ou plus exactement Heinz Karl Nally Gruber. Tout un vernis social proprement viennois que Gruber vient gratter avec ironie. Eh bien, ce vernis, entamé par Gruber, Friedrich Serra va finir de le décaper. Serra, c'est le patriarche de la musique autrichienne, l'homme qui a terminé Loulou, l'opéra qu'Albanberg laissa inachevé. Mais ici, il laisse la sophistication de l'opéra pour nous emmener au bar du coin, littéralement. Et ses quelques ultimes art chansons, avec la manière germanique de prononcer le français, sont la suite logique des histoires de Gruber. Mais on passe de la forêt au comptoir, avec une tendresse acide. Serra utilise dans ses chansons le dialecte viennois, si délicieusement étrange dans la bouche de Gruber, qui porte ici le texte, pour nous parler de choses très peu poétiques, de diagnostics médicaux, de la solidarité qui ne reste qu'une utopie ou de la simple fatigue d'exister. C'est une confidence douce-amère faite au moment de commander un dernier verre avant la fermeture, quand enfin les masques sont tombés.
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1: Et un air bouffe pour Nali, le surnom d'Ashka Gruber, pour refermer ses confidences de comptoir d'un Friedrich Serra porté par l'art consommé de son quartier préféré. À ce stade, on pourrait croire que tout a été dit. Mais que se passe-t-il quand le langage lui-même s'effondre ? C'est là que Georges Apergis prend le relais. Nous quittons la mélancolie viennoise pour une expérience plus radicale. Les 14 récitations, un chef-d'œuvre. Si Serra a encore recours à des chansons pour raconter le monde, Apergis, lui, pulvérise le texte. Il ne reste plus que des syllabes, des bégaiements, des halètements et des répétitions obsessives. Comme un théâtre de la bouche, une performance pour le moins athlétique, où dans notre version du jour, Donatien Michel Dansac semble lutter avec sa propre voix. On n'est plus dans le récit, on est dans l'organique, dans l'obsession, et c'est un peu comme si, après avoir trop bu au bar de Serra, on essayait de s'expliquer, mais que les mots se prenaient les pieds dans le tapis. C'est absurde, c'est drôle, et c'est surtout d'une virtuosité inédite.
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1: Pour une explosion de sensations vocales, Apergis nous régale en même temps qu'il nous inquiète. Grand, grand classique que ses récitations. Olga Neuwirth, elle, à suivre, va faire exploser le temps et l'espace. Avec Mass Out, Clocks Without Hands, on quitte la voix humaine pour entrer dans un mécanisme géant, celui ô combien vaste de la mémoire. Massaot signifie « voyage » en hébreu, et c'est exactement ce que nous propose Neuwirth. Un peu comme si elle prenait ce chaos que nous venons d'entendre chez Apergis pour le transformer en un rêve éveillé, un labyrinthe sonore où les horloges, donc, n'ont plus d'aiguilles. Elle mélange des souvenirs de son grand-père, des échos de fanfares et des polyphonies complexes dans une musique qui, fort heureusement, refuse la ligne droite. On y retrouve l'urgence d'Apergis, mais multipliée par la puissance d'un orchestre qui semble chercher sa voix dans un brouillard de souvenirs.

0: Quel voyage que ce voyage onirique dans un monde d'horloges sans aiguille proposé par Olga Neuwirth. Et le voyage ne s'arrête pas là. De ce grand maelstrom sonore, voici maintenant sur votre web radio des musiques de création, signée France Musique sur l'appli Radio France, le grand retour de la pulsation, comme celle d'un battement de cœur avec James Macmillan. Il nous ramène de fait à une forme de certitude, mais une certitude qui frappe fort tout de même, comme si elle avait besoin de se convaincre elle-même. Dans l'œuvre à suivre, il y a aussi cette idée de voyage et de mémoire, mais là où Neuwirth flotte dans les souvenirs, Macmillan s'ancre dans le rite. Veni, Veni Emmanuel est un concerto pour percussion qui utilise un hymne du XVe siècle pour nous parler d'attente et de libération. La percussionniste Evelyn Glennie y devient une officiante qui frappe le métal et la peau pour invoquer le divin et transforme le chaos des souvenirs en une transe spirituelle. C'est un moment pour le moins physique où le sacré se fait entendre à coups de marteau, nous ramenant brutalement, mais magnifiquement aussi, à l'instant présent.
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0: un fracas pour le moins divin que celui déchaîné par James Macmillan dans ce concerto pour percussion. Tout juste ce fracas éteint, son énergie reste bien présente sur votre web radio des musiques contemporaines et comme suspendu, vous allez l'entendre. C'est Jörg Widmann qui va s'emparer de cette énergie pour la détourner. Car si Macmillan invoque Dieu au milieu des tambours, Widmann, lui, se met en quête des fantômes de l'histoire de la musique. Ainsi, dans Cohn-Brio, il s'attaque au plus paralysant des monuments pour un compositeur, à n'en pas douter, Ludwig van Beethoven. Widmann conçoit cette pièce comme un éclat de rire nerveux face à l'héritage classique. Il reprend le type d'énergie furieuse que nous venons d'entendre chez Macmillan et il l'applique aux tics et aux obsessions de Beethoven. Les citations qu'il y fait de la musique de Beethoven ne sont plus des citations, ce sont de véritables décharges électriques. À son tour, l'orchestre semble pris de tics. Les musiciens soufflent dans leurs instruments sans émettre de notes, comme si l'ombre de la 7e symphonie hantait l'espace de la pièce sans parvenir à s'incarner. C'est brillant, c'est insolent et c'est un pont parfait en somme entre la fureur sacrée et l'ironie qui ne tardera pas à revenir avec H.K. Gruber.
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Nous avons commencé notre programme du jour avec le cabaretier, compositeur et chef autrichien H.K. Gruber. Eh bien, nous le refermons sur votre web radio des musiques insolites signée France Musique pour l'appli Radio France avec lui. Mais entre-temps, nous avons traversé des tempêtes vocales, des mondes où les horloges n'ont pas d'aiguille et des rites pour le moins percutants. Bon, alors après les éclats de Widmann qui déconstruisaient Beethoven, Gruber nous invite à une dernière danse, Dancing in the Dark. Le titre évoque Hollywood, mais la musique, elle, nous ramène une fois encore à cette Vienne hantée par Mahler et le souvenir de l'entre-deux-guerres, cette Vienne si chère à Gruber, finalement. C'est une pièce qui synthétise tout ce que nous avons entendu aujourd'hui. Virtuosité, ironie, chaos et cette étrange beauté qui surgit quand tout semble s'effondrer. On y entend même des claquettes dans un hommage dérisoire à Fred Astaire au milieu d'un orchestre qui gronde comme une fin du monde. C'est le bouquet final à la mode Mob Art, une valse funèbre et festive à la fois, une danse dans le noir donc, pour célébrer le fait que, malgré tout, nous sommes encore là pour écouter.

Et cela devait arriver. La fête est finie. Les claquettes se sont tues et Hollywood, aussi bien que la forêt viennoise, étrangement chère à H.K. Gruber, ont repris leur calme, ou ce qu'il en reste. Du cabaret de Serra au souvenir de Neuwirth, des bégaiements d'Apergis au tambour de Macmillan, le voyage fut prenant, il faut bien le dire. Si vous repartez avec l'impression que la musique contemporaine n'est pas faite pour nous rassurer, n'ayez crainte. Peut-être est-elle là pour nous réveiller. Merci en tout cas d'avoir accepté de danser dans le noir avec nous, d'avoir bravé les horloges sans aiguille et les explosions sonores. La musique contemporaine est sans doute bien un monstre finalement, mais vous avez vu, il n'est pas si méchant, il a juste une bonne grande dose d'humour noir, voire très noir. Et l'aventure de la création se poursuit sur la contemporaine et sur France Musique.

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1: Frédéric Rzewski, un musicien américain malgré la consonance polonaise de son nom, un compositeur, excellent pianiste par ailleurs et pédagogue aussi. C'est avant tout un homme de conviction qui s'exprime très clairement à travers ses pièces. Mais gardons ce côté citoyen et politique du créateur pour une prochaine fois et regardons d'un peu plus près les influences d'autres musiques qu'on peut voir et entendre dans certaines de ses pièces. La mélodie perdue en est un parfait exemple. C'est une série de variations. Le procédé est habituel pour le compositeur qui nous amène assez loin de l'original de provenance yiddish et ça malgré la forme du thème initial qui reste inchangée.

Vous n'avez peut-être pas reconnu la pièce de Jacinto Chelsea qui porte le titre évocateur « C'est bien la nuit ». Mais quelle nuit alors avec des intervalles pareils ? Une nuit agitée et d'un sommeil léger peut-être ? Il est vrai qu'ici on a juste une partie de l'image musicale et on est privé du réveil profond, l'autre partie de ce mini-cycle. Elle est remplacée par un duo inhabituel de la contrebasse et du violon. Deux instruments de basse intitulés « Et maintenant, c'est à vous de jouer ». Ben, allons-y, mesdames Léandre et Witty.

Frances Mary Wheatley, violoncelliste et compositrice américaine, nous a amené sur les terres de la musique improvisée, là où on n'est plus tout à fait sûr et certain d'apercevoir clairement des frontières entre les genres musicaux. Et voilà un autre musicien, multi-instrumentiste, qui s'approche alors de l'autre côté, cette fois-ci, celle du free jazz. Improvisateur hors pair, il a écrit, composé donc, une partition partiellement graphique qu'on va découvrir dans un arrangement pour 5 instruments. Monsieur Anthony Braxton et sa composition numéro 10.

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D'accord, d'accord. On arrête avec les improvisations. Mais nous restons sur les carrefours stylistiques, ou plutôt, et c'est particulièrement vrai pour ce bref concerto de Bernd Alois Zimmermann, sur des inspirations du jazz. Zimmermann annonce la couleur dès le titre de la pièce « Nobody knows the trouble I see », qui reprend le thème du célèbre spirituel et le superpose aux structures basées sur les 12 tons. Œuvre politique et humaniste avant tout, Zimmermann s'oppose à la haine raciale et nous invite d'accepter la différence.

C'était Alchemist, une pièce de Frank Zappa réarrangée pour l'ensemble orchestral et qui, en origine, fait partie d'un projet musicalement beaucoup plus vaste puisqu'il s'agit de la bande originale d'un long métrage de Frank Zappa sorti en 1969. Le présent extrait avec le thème principal de l'ouvrage a été sorti sur l'album Yellow Shark, le requin jaune. Les six miniatures ou la tentation de swing. Les deux descriptions vont aussi bien à ce cycle de Philippe Hurel qui date de l'année 1991. Le musicien propose de l'interpréter dans deux ordres différents. Je vous propose celui qui accentue l'unité de la pièce et son caractère plutôt long, qui est ponctué par des cellules rythmiques assez remarquées.

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1: Dites ce texte, je vous en prie, comme je viens de le faire, d'un débit rapide et bien articulé. Mais si vous beuglez, comme pas mal de nos acteurs, autant confier ma prose
2: au crieur du village.
3: Maître Corbeau sur un arbre perché tenait dans son bec un fromage. Maître Renard par l'odeur alléché lui tint à peu près ce langage. Et bonjour monsieur du Corbeau, que vous êtes joli, que vous me semblez beau sans mentir. Si votre ramage ressemble à votre plumage, vous êtes le phénix des hôtes de ces bois. À ces mots le corbeau ne se sent plus de joie. L'ouvre un large bec, réformez-le encore plus et ne laissez pas ceux qui jouent les clowns ajouter rien à leur texte. Se mettre à pouffer brusquement pour entraîner au rire une quantité de spectateurs imbéciles. Pendant que des questions importantes pour la pièce sont en débat. Le pitre qui se comporte ainsi démontre un goût et une ambition mépriseurs.

pas d'inspiration jazz ni l'énergie du rock dans cette pièce, mais c'était très bien et intéressant ce regard en arrière sur ce qui se faisait à l'IRCAM au début des années 80. Le tout ou presque tourné autour de la synthèse à cette époque-là et autour du programme chant. Et ceci était un petit extrait du travail d'Alain Louvier sur la synthèse, vous l'avez compris. Et dans la suite, un musicien qu'on trouve assez loin des studios de la musique expérimentale. L'auteur de la pièce suivante est connu surtout pour son art où le jazz et la tradition classique contemporaine se mélangent subtilement. Je vous parle du compositeur anglais Mark Anthony Turnage.

Une virtuosité toute particulière qui emploie des modes de jeu atypiques de la guitare et s'inspire, entre autres, par flamenco. Dans le Tellure, tel est le titre de la pièce de Tristan Muraille, tout est parti d'un pari qui consiste à essayer de produire des sons continus sur l'instrument à cordes pincées, la guitare en l'occurrence. Pari partiellement gagné, mais surtout très intéressant à découvrir. Par contre, dans la houle pour ondes marteneau, piano et percussion d'Alain Louvier, inutile de chercher des concepts pareils. Il n'y a qu'une image et c'est la tempête musicale avec ses éclaircies passagères, fort bien interprétées par le trio des Logères.

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1: Et là, on peut retourner vers les contrées où le jazz et l'improvisation sont rois. Rassurez-vous, vous êtes toujours sur le web radio de la musique contemporaine de France Musique. Sauf que la pièce qui suit est l'œuvre de Martial Solal, le grand pianiste de jazz français, mais qui n'a jamais perdu le contact avec la musique savante de son temps. Voici la preuve.

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1: Et voilà un autre musicien pour lequel des frontières stylistiques sont perméables. Benjamin de la Fuente, cofondateur de la coopérative d'invention musicale Sfota et désormais partenaire de jeu de trois autres musiciens dont fameux Caravaggio, un groupe qui s'inspire du rock mais fonctionne sur les bases de musique contemporaine et électroacoustique. En 1996, Benjamin de la Fuente a écrit une pièce pour orchestre de 21 musiciens et bande magnétique. Le vent pleure Marie, tel est son titre. Une pièce mixte donc qui montre l'intérêt du compositeur pour les nouveaux médias qu'il utilisera beaucoup par la suite dans toutes ses productions.
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Walk to School, pièce de Philip Glass pour la série TV Tales from the Loop, a pris un tout autre sens que sa seule fonction d'origine lorsqu'une journaliste du Washington Post, Whitney Liming, a publié la vidéo montrant un adolescent jouant ce thème sur un piano situé dans le hall d'un hôtel de Kharkiv, deuxième ville d'Ukraine. Cette vidéo, prise avec son iPhone alors que des informations non confirmées faisaient état de l'avancée des troupes russes dans la ville, est devenue virale et a ému beaucoup de personnes à travers le globe, dont Philip Glass lui-même, qui n'aurait jamais pensé que cette composition eût pu revêtir de la sorte une telle signification politique. Explorons, en hommage à un peuple courageux, quelques œuvres de compositrices ukrainiennes. Débutons par une chanson d'amour. Lors de la préparation de son 25e anniversaire en 2010, l'ensemble Recherche est arrivé à la conclusion qu'il n'y avait plus de chansons d'amour. Les membres de l'ensemble ont alors demandé à divers amis compositeurs et compositrices des morceaux instrumentaux évoquant ce genre pour leur quart de siècle d'existence. Plus de 30 chansons d'amour furent écrites, dont cette jolie pièce instrumentale au kitsch assumé de l'ukrainienne Alla Zaïkevitch intitulée « Blicke der Verliebten, regard d'amoureux ». La pièce dure 8 minutes et elle est jouée par 8 musiciens.

Regard d'amoureux d'Ala Zajkiewicz, interprété par l'ensemble Recherche en 2010. Ala Zajkiewicz, née en 1966 en Ukraine, figure incontournable de la création contemporaine de son pays, a étudié la composition à l'Académie nationale de musique de Kiev et à l'IRCAM à Paris. Depuis 1998, elle est chargée de cours au département de technologie de l'information musicale de l'Académie nationale de musique de Kiev, où elle a fondé un studio de musique électronique. Les œuvres de Zajkiewicz couvrent un grand ambitus de genres et de formations: musique symphonique, musique de chambre, musique instrumentale et vocale, mais aussi des compositions électroacoustiques, des installations, des performances multimédia, de l'opéra de chambre et des musiques de film. Écoutons Transparency, une pièce pour violon et dispositif électronique datée de 2006, au violon Anna Zielinska.

0: Transparency d'Ala Zajkiewicz pour violon et dispositif électronique.
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0: En 2009, Ala Zajkiewicz crée l'ensemble Electroacoustics, groupe de musiciens spécialisés dans la performance d'œuvres électroacoustiques de genres divers. Voici une pièce intense et puissante, pensée, composée et créée par l'Ukrainienne à cette même époque et enregistrée en juin 2010 au studio Arcadia à Kiev. Il s'agit de Nord-Ouest, performance électroacoustique pour voix folklorique, violon, flûte, percussions et électronique. Ce projet géopoétique met l'accent sur le mystère primitif et le caractère insaisissable du folklore de la région du nord-ouest de l'Ukraine, connue sous le nom de Rivne Polisia, pour sa nature libre et en même temps très fermée. L'idée structurelle de la pièce est basée sur la création d'un ensemble hétérophonique original, combinant des moyens électroniques et instrumentaux avec des matériaux folkloriques. L'œuvre se présente sous forme de 3 parties successives d'une durée d'environ 15 minutes chacune. Dédicace à tous les Ukrainiens et à tous les peuples opprimés. Bonne écoute sur La Contemporaine.

0: L'ensemble électroacoustique de la compositrice ukrainienne Alla Zaïkevitch nous interprétait Nord-Ouest, projet géopoétique et géopolitique d'envergure. La compositrice est l'autrice de la programmation électronique. Pour cet enregistrement, elle était en charge de l'électronique en direct, chantait et enfin jouait du theremin. On entendait également les voix d'Irina Klimenko et de Sergei Okrimchuk, ce dernier est également au violon. Enfin, Vadim Yovitch était à la percussion.
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0: Une dernière œuvre d'Alla Zaïkevitch, figure majeure de la création musicale ukrainienne sur la contemporaine. Il s'agit de Voice, Way, Voix, Chemin. En langue française, on pourrait dire également Voix, Voix, V-O-I-E, V-O-I-X. Une pièce qui inaugure un album intitulé Kaléidoscope, compilation de musiques expérimentales d'Ukraine. Cette pièce de musique électronique, composée en 2013, peut également être interprété par un ensemble instrumental et électronique. Pour cela, et si vous êtes curieux, allez donc faire un tour sur SoundCloud. Mais pour le moment, voici donc Voice Way pour électronique seule, sur la contemporaine et sur France Musique.

Voice Way d'Ala Zaïkevitch. Poursuivons ce programme consacré aux femmes en bleu et jaune avec Olga Viktorova, née le 22 septembre 1960 à Kharkiv, seconde plus grande ville d'Ukraine. Nous écoutons une pièce très intéressante de ses compositions, adjointe à la 10e symphonie de Shostakovich, sur un disque du label Fuga Libera. Cette pièce, Quinlan Azure Dragon, qui fait référence au célèbre dragon oriental, lequel se différencie du dragon européen par son apparence physique oblongue et sans ailes pour voler, est interprétée par la Philharmonie du Sud des Pays-Bas, dirigée par l'époux de la compositrice, le chef d'orchestre russe, Dmitri Lis.

0: Quinlong Azure Dragon de l'Ukrainienne Olga Viktorova sur La Contemporaine.
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0: À présent, penchons-nous sur le projet et le disque qui en a découlé de Gidon Kremer et sa Kremerata Baltica, paru en 2012 chez Nansach et intitulé « L'art de l'instrumentation, hommage à Glenn Gould ». Bach est fort logiquement le cœur de cible de ce programme. On trouve effectivement des arrangements passionnants de diverses pièces du cantor, mais aussi des compositions hommages. Plusieurs noms célèbres, Valentin Silvestrov, Alexander Raskatov, Gia Cantelli, Leonid Desyatnikov, Alexander Voustin, Victor Kissin ou bien encore Gears Pelechis et Victoria Vita Poleva. Dans le cadre de notre parcours en hommage à l'Ukraine, c'est cette dernière qui nous intéresse ici. Victoria Vita Poleva est née à Kiev en 1962, fille du compositeur Valery Polevoy. Elle a étudié la composition avec Ivan Karabits, notamment. À partir de la fin des années 1990, sa musique s'identifie stylistiquement au minimalisme sacré, courant qui a fini par atteindre les oreilles du grand public, un courant regroupant notamment Arvo Pärt, Péteris Vasks, John Tavener et Henryk Gorecki. Une période importante dans le travail créatif de Victoria Poleva est liée aux études intensives et à l'incorporation de textes de service divin dans la musique. Voici son arrangement pour violon, clavecin, marimba, vibraphone et orchestre à cordes du prélude et fugue en fa dièse mineur BWV 883 de Jean-Sébastien Bach, extrait du deuxième livre du clavier bien tempéré.

enchaîné au prélude des fugues en fa dièse mineur BWV 883 de Bach, arrangé par Victoria Poleva. C'était Obsessive Circularity of Thoughts, la circularité obsessionnelle de la pensée, de l'Ukrainienne Anna Pidorna, interprétée au clavecin par Kathleen Clark. Anna Pidorna est une compositrice, artiste et chanteuse d'origine ukrainienne, élevée au Canada, qui combine tout, de la musique traditionnelle aux arts visuels, en passant par l'écriture et la menuiserie, dans sa pratique multimédia. Son travail appréhende les domaines acoustiques et électroniques. Pidorna est née en Ukraine et reste de fait fortement influencée par son héritage. Grâce à une généreuse subvention du Conseil des arts du Canada, elle a passé 3 mois à enregistrer des chansons folkloriques en Ukraine à l'automne 2012 puis en 2013. Elle en a ensuite imprégné certaines de ses œuvres, dont son opéra de chambre « On the Eve of Ivan Kupalo », composé dans la foulée de ses collectes de chants. Ivan Kupalo, ou Kupala, est une fête influencée par la Saint-Jean, célébrant le feu, l'eau, le soleil et la lune, la récolte, la fertilité, la joie et l'amour. C'est donc également la fête des amoureux. La pièce « The Child Bringer of Light », l'enfant porteur de lumière, a été composée pour violoncelle seul et créée au Carnegie Hall de New York. Anna Pidorna en a réalisé la transcription pour l'altiste française Claire Poyon, mais ici c'est l'altiste québécoise Marina Thibault qui va nous l'interpréter. Pour la compositrice, cette pièce explore l'archétype de l'enfant de Carl Jung et le voyage qu'entreprend cet être mythique pour se découvrir, conquérir l'obscurité et apporter la lumière dans le monde. Cela résonne comme un parfait hommage aux enfants tués par l'invasion des troupes russes en Ukraine, mais aussi à ceux qui survivent et à ceux qui vont naître.

0: The Child Bringer of Light, l'enfant porteur de lumière, de la compositrice ukrainienne Anna Pidorna, sur La Contemporaine et sur France Musique.
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de la compositrice ukrainienne Lesia Vasilievna Dishko, née à Kiev en 1939. Nous écoutions l'hymne du Trisagion, le fils unique de Dieu, pour soprano et chœur d'homme a cappella, interprétation de la soprano Tunde Saboki et du chœur d'homme de Saint-Ephraim, placé sous la direction de Tamash Bobno. Enregistrement paru initialement chez Ungaroton, réalisé en la basilique Saint-Stéphane de Budapest en 2012, que vous pouvez retrouver dans un album BMC intitulé Oriental Lumen, Light of the East, soit la lumière de l'Est.

Voici déjà 2 heures que nous rendons hommage à l'Ukraine grâce à l'art de ses compositrices. Je souhaiterais leur associer la russe Sofia Gubaidulina, quand bien même les ancêtres de cette dernière, les Tatars, pillèrent Kiev en 1240. Toujours est-il que ces derniers ne détruisirent pas la cathédrale Sainte-Sophie de Kiev, qui depuis son érection il y a 10 siècles, 1000 ans, n'a jamais été détruite, et qui, pour les Ukrainiens, est un symbole sacré. Le prénom de Gubaidulina, Sofia, est ainsi lourd de sens. Sofia représente la figure des chrétiens orthodoxes. Elle symbolise la sagesse, à l'origine de tout ce que l'esprit humain produit de noble et d'élevé. Elle est la source même de l'art et la réflexion de la compositrice sur l'ombre et la lumière de l'existence, a pu dire Anne-Sophie Mutter. Le second concerto pour violon de Gubaidulina, intitulé « In Tempus Presens », composé en 2006-2007 et créé en 2008, traite de ces contrastes. L'œuvre s'articule en effet en 5 parties enchaînées, au sein desquelles s'oppose le ciel, symbolisé par les sonorités aiguës du violon soliste notamment, et l'enfer, symbolisé par les registres graves de l'orchestre, trombone, tuba, tubaine, contrebasson. Dans ce combat entre l'ombre et la lumière, l'orchestre joue le rôle du destin, l'unité divine, nécessaire et souhaitée, étant symbolisé par l'unisson réalisé dans la transition du 4e au 5e épisode. Anne-Sophie Mutter, la dédicataire de l'œuvre, précise « Merveilleusement apaisée, la fin du concerto évolue dans l'extrême aigu, même si les cordes graves nous rappellent encore une fois les ténèbres et le combat que se livre in tempus presens, au temps présent, l'ombre et la lumière. » Nous écoutons l'œuvre dans une très belle gravure réalisée en concert le 22 octobre 2011 avec la violoniste hollandaise Simone Lamsma et l'orchestre philharmonique de la radio néerlandaise dirigé par Reinbert de Leeuw.

0: Simon Lamsma et l'Orchestre Philharmonique de la Radio néerlandaise, dirigé par Reinbert De Leuve, interprétaient en concert le second concerto pour violon de Sofia Gubaidulina, In Tempus Presens.
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0: Après 2 heures consacrées aux compositrices ukrainiennes et à la suite de ce concerto de Sofia Gubaidulina, qui dans sa représentation du combat entre l'ombre et la lumière prend un sens tout particulier en ces mois de février et mars 2022, nous allons faire place à un père et à son fils, les hommes d'Ukraine, se devant d'être cités, d'être présents dans cet hommage à tout un peuple. Il s'agit présentement du compositeur Ivan Karabits et de son fils, le chef d'orchestre Kirilo Karabits, plus familièrement prénommé Kirill à la russe. Le père est né dans le village de Yalta, dans la région de Donetsk, et a lancé sa carrière de compositeur après avoir été diplômé du conservatoire de Kiev en 71, où il avait étudié avec Boris Liatoshinsky et Miroslav Storik. Ivan Karabits, décédé à l'âge de 57 ans en 2002, avait pu décrire ainsi son propre style. « À l'époque soviétique, nous recevions une éducation de base, mais nous n'étions pas suffisamment informés de ce qui se passait dans le monde multiforme de la musique. Ma musique personnelle est caractérisée par un désir de synthétiser diverses sources musicales. » L'œuvre que nous allons écouter, son concerto pour orchestre numéro 3, intitulé « Olozinia, Lamentation », représente bien cette synthèse évoquée par le compositeur, et c'était un de ses ouvrages dont il était le plus fier. Son fils, bien connu des mélomanes, Kirill Karabits, né à Kiev en 1976, est déjà à la tête d'une discographie bien fournie et surtout de qualité. Voici son enregistrement du concerto pour orchestre numéro 3, composé par son père, Ivan, en 1989.

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1: L'orchestre symphonique de Barnhouse, dirigé par Kirilo Karabits, interprétait le troisième concerto pour orchestre du père du chef d'orchestre, l'Ukrainien Ivan Karabits. Premier enregistrement mondial de l'œuvre, réalisé en 2010 pour Naxos.

C'est ainsi que se referme sur la contemporaine cet hommage aux Ukrainiens, cet hommage aux femmes, aux hommes, aux enfants en bleu et jaune. Un grand merci à Marie-Dominique Bonnet de la discothèque centrale de Radio France pour son aide extrêmement précieuse.

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1: Dans la musique contemporaine, l'improvisation est un espace étrange de la liberté, parfois très surveillé, et elle est souvent moquée ou décriée comme si elle n'appartenait pas à la famille. C'est le XXe siècle qui s'est progressivement détourné d'elle en créant des compartiments des spécialistes comme s'il n'était plus souhaitable ou possible d'embrasser la musique dans sa totalité, l'improvisation y compris. Chris Defort est un de ceux qui refusent ce cantonnement. Musicien de jazz, progressif plutôt, disons-le, il compose et il improvise évidemment. Dans son album Conversation, Conservation, le musicien belge porte au moins trois casquettes. Celle du compositeur de la musique contemporaine, une autre de jazzman et la troisième est celle de l'improvisateur, bien entendu. Mais la liberté a sa place à part entière aussi dans la musique électroacoustique et cela sous différentes formes. Alvin Curran et Joseph Sely nous le prouvent avec un naturel déconcertant. Leur improvisation est basée sur le jeu de feuilles de roseau et des sons préenregistrés dans les différents endroits de la côte américaine. On dirait un dictionnaire amoureux des endroits insolites.

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0: Y a-t-il des traces de la musique ancienne dans le jeu de Dreamtime de Chris Defford? Peut-être. Par contre, le son strident de Roseau étouffe presque tout le reste dans le morceau suivant, y compris le chant de la danseuse Simone Forti dans la seconde improvisation de Joseph Sely. Un concept, certainement. Et pour finir, une improvisation des timbales de Florent Jodelet, imaginée par Elliot Carter comme le cinquième mouvement de ces huit pièces pour quatre timbales et un timbalier.
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0: Avec Maurizio Kagel, on a toujours un pied dans le théâtre, ou plutôt dans la théâtralité musicale. Son improvisation ajoutée pour orgue est un parfait exemple. Détaché de l'improvisation, tel que tout organiste connaît parfaitement, le morceau est articulé autour de trois exécutants, dont un s'occupe du clavier et deux autres de l'enregistration, c'est-à-dire du timbre, du son et la couleur globale de la pièce. Le double sens, toujours présent chez Kagel, est assuré par la performance vocale de ses interprètes. Après quoi, une brève improvisation sur aucun thème du jazzman allemand Joachim Kühne pour piano et quatuor à cordes prend relais.

0: Une langue appris n'est jamais la langue maternelle, comme on dit. Et dans ce contexte, l'improvisation de Kuhn se détache de celle de Kagel assez nettement.
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0: Deux pièces improvisées vont se succéder ici, à commencer par la dernière partition, si j'ose dire, du compositeur canadien Pierre Mercure, dont le H2O pour Severino, dédié au flûtiste italien Severino Gazzelloni. Il imagine une musique à la forme ouverte, comptant 8 improvisations basées sur une série et jouées dans un ordre aléatoire. Et c'est le dédicataire de l'œuvre qui manie toutes les flûtes et qui, en même temps, décide le caractère de la pièce. Le terme de la liberté contrainte peut bien caractériser les deux improvisations pour orchestre de Bruno Maderna, composées en 1952 et 1953. Conçues comme un seul mouvement, des épisodes successifs de l'improvisazione 1 et 2 se distinguent tout de même par la différente métrique agogique et le rythme aussi. Elles nous semblent être familières, grâce peut-être à des réminiscences des thèmes et des danses apparaissant dans une sorte de brume sonore très légère. Écoutons.

0: excellent Arturo Tamayo était à la tête de l'orchestre symphonique de la radio de Francfort, qui a joué l'improvisation 1 et 2 de Bruno Maderna dans un disque entièrement dédié aux œuvres du compositeur italien. Et en premier lieu, on a entendu H2O de Pierre Mercure.
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0: Une suite de 5 pièces improvisées, ou presque, va suivre. Et nous commençons par un extrait de notation pour piano de Pierre Boulez, dont Maderna était compère dans ses aventures musicales des années 50 du XXe siècle. Ce mouvement doit être joué doucement comme un morceau improvisé, ce que Pierre-Laurent Aymard fait magnifiquement bien. Après quoi, un mouvement quasi improvisé, extrait du quatuor à cordes d'Ulvi Cemalerkin, un musicien turc basé sur un thème traditionnel et donc familier vraisemblablement aux membres du quatuor à cordes d'Anatolie. Un autre style familier suit, celui du flamenco et de sa seguiria, à laquelle se réfère l'improvisation, le deuxième mouvement des trois graphiques, le concerto pour guitare et orchestre de Mauricio Hanna, dédié à Narciso Yepes, qu'il a créé lui-même en 1961 à Londres.

0: En dernier lieu, c'était le collectif Sfota qui a interprété deux de ses pièces improvisées, ou plutôt irriguées par l'improvisation, car des sessions d'enregistrement ont été agencées, recomposées et formalisées, comme on l'apprend sur ce disque produit par Radio France dans son édition signature. Et puis, ce qui est vraiment bien, c'est que des improvisations, soit individuelles ou d'ensemble des musiciens de la Sfota, restent ouvertes sur le monde.
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0: Il a toujours préparé ses improvisations en confiant un jour qu'improviser une improvisation serait tout de même un peu dangereux, donc il vaut mieux savoir où on va. Et pourtant, le jazzman Joe Zawinul avait une grande expérience en la matière. Cela n'empêche pas de jouer un texte musical inspiré par le moment présent et construire un discours personnel. Et c'est exactement qu'a fait Martial Solal en 1988 à la demande de la claveciniste Elżbieta Chojnacka. Il en résulte deux improvisations pour cordes pincées jouées juste une fois par l'auteur et relevées par la suite pour en faire un texte musical jouable. Un procédé différent s'imposait au duo des frères Opalio pour leur improvisation numéro 2. Mêlant des sources acoustiques et électroacoustiques, le résultat est étonnant par son unité de timbre et son développement lent. Enregistré en simple stéréo et sur une bande magnétique, c'est un véritable défi qui s'est lancé le duo italien en nom étrange « My cat is an alien »,« Mon chat est un extraterrestre ».

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1: En dernier lieu, nous avons entendu Intermezzo improvisato, le troisième mouvement de la quatrième suite pour violoncelle seule de Nicolas Bacri, dont l'interprétation d'Emmanuel Bertrand. Une pièce conséquente maintenant, une improvisation en duo pour le piano et percussion de John Tilbury et d'Eddie Prévost, enregistrée à Londres en mars 2011 dans le cadre du Festival de la musique improvisée. Le titre E1 fait référence au code postal de Londres et la musique démarre en trombe par les accords violents de Tilbury, contrebalancés par le jeu subtil de Prévost. C'est lui qui ramène la sérénité dans cette pièce à son début, avant qu'elle ne prenne sa direction colorée et méditative.

0: le duo AMM, John Tilbury au piano et Eddie Prévost aux percussions, ont interprété ensemble E1, une improvisation captée lors du Festival de la musique improvisée à Londres en mars 2011.
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0: Partons ailleurs. Dans un monde où l'improvisation fait partie intégrale de la pratique musicale depuis toujours, vous l'avez deviné, on est chez les organistes. En enregistrant un album avec le trompettiste Eric Aubier, l'organiste et compositeur Thierry Esquèche a inclus, entre des pièces écrites par les autres musiciens, quatre de ses improvisations. Elles sont toutes liées aux compositions présentes sur cet album comme une sorte de lien ou de commentaire libre et bienveillant. Un autre organiste vient par la suite avec un concept similaire, mais une restitution sonore diamétralement différente. C'est l'orgue qui, en intégrant le langage MIDI, permet d'étendre ses possibilités sonores en profitant de toute la richesse que procurent aujourd'hui des synthétiseurs ou échantillonneurs. Dominique Sustec, tout comme Thierry Esquèche, propose ses improvisations en intermède entre les pièces du programme présenté, ce qui lui donne une occasion de réagir à sa manière à la musique de ses collègues.

0: C'était Carillon 1, 2 et 3 de Dominique Susteck, joué sur un orgue augmenté de la Kunststation Saint-Pierre de Cologne. L'enregistrement a été réalisé en 2015.
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0: Même si c'est un peu réducteur, on peut penser qu'improviser tout seul est moins compliqué que le faire en collectif. Peut-être. En tout cas, les préoccupations des musiciens sont plus complexes lorsqu'ils improvisent en groupe. Les membres de l'ensemble d'improvisation de Wiesbaden en savent quelque chose. Ce trio a enregistré en 1991 un disque entièrement dédié à leur musique pour saxophone soprano, alto, contrebasse et percussion. Certains morceaux bénéficient d'un traitement électronique, mais cela ne range pourtant pas la production du groupe dans une case de jazz progressive ou expérimentale.

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Le temps de Claude Roy et André Stacchetti, ce dernier précisant qu'il expérimente une musique totalement incarnée qui puisse parler autant au cœur qu'à l'esprit à partir de superpositions et boucles sonores mixées en live avec ses flûtes électroacoustiques, voix et beatbox. Ce titre nous a en l'occurrence parlé de ce qui nous préoccupe tous, le temps qui passe, la préciosité qu'il revêt de manière exponentielle au fur et à mesure qu'on vieillit. Nous allons en outre considérer ce morceau comme un frontispice à ce qui va suivre durant 3 heures. La série de disques Experimental Studio Bratislava Series et particulièrement le volume 3 intitulé Naši Hostia, nos invités, mettent en avant des enregistrements d'artistes étrangers venus travailler au studio expérimental de Bratislava, comme ont pu le faire le Hongrois George Ligeti et l'Allemand Lothar Weitländer. Ce studio est le cadre principal de cette série de disques. Il a été fondé en 1965, a joué un rôle clé dans la création de musique électroacoustique et concrète en Slovaquie, souvent en utilisant du matériel électronique construit localement pendant la période du rideau de fer. Écoutons les méditations sur le temps de Lothar Weitländer, une œuvre de 1976.

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À l'instant, un extrait du célèbre poème symphonique pour 100 métronomes de Ligeti, précédé des méditations sur le temps de Lothar Voigtländer, deux œuvres interprétées dans le cadre de l'Expérimental Studio de Bratislava en Slovaquie. À suivre, une œuvre du compositeur tchèque Krzysztof Majatka, né en 1972. L'homme partage sa vie entre Prague et Paris et c'est l'une des figures du bel aujourd'hui à ne pas contourner. Il s'intéresse aux musiques du monde, à la naissance du langage chez l'homme, à l'art préhistorique et la question spirituelle des origines et du temps détermine ses grandes orientations. Voici son quintet pour clarinette et quatuor à cordes de 2016 intitulé Arboretum of Time, Arboretum du temps. Œuvre qui évoque un lieu de nature et de recherche, lieu symbolique qui rassemble la diversité du monde et la préserve dans sa pluralité. Inspiré des anneaux de croissance dessinés au cœur d'un tronc d'arbre, le plan de la partition est aussi concentrique. Un premier mouvement mélodique et un final cyclique encadrent deux scherzo autour d'un mouvement lent central. Le premier mouvement, Consona, dévoile une inspiration des musiques du monde. Le second, Arabesca, tire toute sa souplesse rythmique de mesures à temps ajoutés. Le troisième mouvement, Lacrimosa Canon, marque la victoire du passage du temps. Le quatrième mouvement, Vrtka, dont l'origine se trouve dans la danse populaire Vrtak, marque un vigoureux retour à la vie. Et enfin, le dernier mouvement, Arboretum, a été pensé comme le lieu symbolique où seraient réunis plusieurs temps différents.

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1: L'Arboretum du Temps de Krzysztof Majatka, interprété par le clarinettiste Michel Letiek et le quatuor Zemlinski. Un enregistrement du label Arion, réalisé en décembre 2017 au studio Martinek de Prague.

Dos formas del tiempo, deux formes du temps de l'Argentin installé à Paris depuis plusieurs décennies, Martin Matalon. Cette œuvre, composée en l'an 2000, était interprétée par le pianiste Dimitri Vassilakis. Sur la monographie consacrée à Matalon par le label Accor, dont cet enregistrement est issu, on trouve en exergue cette citation du musicien et écrivain Pascal Yanko. Le sable, celui du sablier, évoque le temps qui passe, une plasticité infinie. À l'instar du temps musical qui s'incarne dans des formes imprévisibles et multiples. Autre temps, autre endroit, c'est la traduction d'une œuvre d'un autre compositeur argentin, Roré Rapp, Otro tiempo, otro lugar, une œuvre électroacoustique incluse dans la compilation Cultures électroniques 19, récompensée lors du concours international de musique et d'art sonore électroacoustique de Bourges en 2006.

Extrait du cycle de l'eau, partition pour flûte et piano, composé sur une période de 8 ans, de 1985 à 1993, par le disciple de Max Deutsch, le Marocain Ahmed Essiad, né en 1938. Nous écoutions, pour respecter notre fil rouge, le temps rebelle. À la flûte, Pierre Ivarto, au piano, Emmanuel Strosser. Un enregistrement réalisé dans la foulée de la composition de l'œuvre en janvier 1993 au Conservatoire de Paris, disponible sur un disque du label etc. Aus den sieben Tagen, des sept jours, est une œuvre du compositeur allemand Karl-Heinz Stockhausen, écrite en mai 1968. Elle se compose de 15 textes qui guident les musiciens vers des improvisations spontanées plutôt que de suivre une composition intellectuelle stricte. C'est ce qu'on appelle la musique intuitive. L'œuvre a été créée en réaction à une crise personnelle du compositeur. Chaque texte décrit des événements musicaux spécifiques. On peut alors considérer cette co-création des interprètes avec le compositeur des textes qui les guide, Stockhausen, comme une sorte de méditation intérieure faisant appel à la perception personnelle du temps. Et voilà notre fil rouge, nous ne le quittons pas. Je vous propose 5 des 15 textes, ou 5 des 15 parties, c'est selon, de Aus den sieben Tagen de Stockhausen, successivement Unbegrenzt, illimité, Verbindung, connexion, Nachtmusik, musique de nuit, Intensität, intensité, et Setz die Segel zur Sonne, faites voile vers le soleil.

0: 5 extraits de l'œuvre de musique intuitive de Karlheinz Stockhausen datant de 1968, Aus den Sieben Tagen, des 7 jours, une performance de l'ensemble Zeitkratzer, dirigée par Reinhold Friedel, sur un disque du label du même nom, Zeitkratzer, mot allemand qui peut se traduire par « gratteur de temps ». Cela peut éventuellement symboliser l'idée d'une exploration ou d'une déconstruction du temps, concept souvent associé à l'avant-garde musicale, mais qui ici sous-tendait particulièrement bien ce qui nous a été donné à entendre durant cet enregistrement live réalisé en avril 2011.
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0: Je ne sais pas si nous avons gratté du temps, en tout cas le temps passe, voici déjà plus de 2 heures que nous sommes ensemble à suivre cette thématique sur le temps, et vous savez quoi, le temps passe et les horloges aboient, c'est ce que nous dit le Québécois Robert-Marcel Lepage.

mesdames et messieurs. Et mademoiselle Flo, bonsoir. Bienvenue à bord de la machine à explorer le tempo. La machine à explorer le tempo carbure